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1: Bonjour à tous, à la une de l'actualité, une enquête a été ouverte à Caen après l'agression raciste de 4 jeunes femmes en terrasse. L'une des victimes, âgée de 17 ans, a filmé la scène. Sur les images, une femme les insulte et leur crache dessus. La vidéo a été vue plus de 2 millions de fois. L'eurodéputé LFI Emma Fourreau a annoncé saisir le procureur. La canicule continue de s'étendre en France. 43 départements sont en vigilance orange aujourd'hui, avec une grande partie du pays concernée, dont l'ensemble du sud-est. Le thermomètre dépassera les 35 degrés et pourra même atteindre localement 38 à 40 degrés. Une chaleur qui maintient également un risque d'incendie très sévère dans le sud, où la végétation est extrêmement sèche. Le prix du gaz va encore augmenter le mois prochain au 1er septembre. Le prix de référence grimpera de 5,6% pour environ 6 millions de foyers français, soit près de 60% des abonnés résidentiels. Il atteindra 172 euros de mégawattheure en moyenne, en cause la hausse des prix sur les marchés alimentés notamment par les tensions au Moyen-Orient. L'Europe pourrait manquer de lanceurs pour envoyer ses satellites dans l'espace à l'horizon 2030. L'alerte vient de l'Agence spatiale européenne qui prévoit un pic des besoins entre 2029 et 2031, en cause le déploiement d'Iris, le renforcement de Galileo et de Copernicus. Problème, les capacités européennes restent encore limitées malgré la montée en puissance d'Ariane 6. Et puis profiter des championnats d'Europe d'athlétisme ou des championnats d'Europe de natation pour rendre les événements sportifs plus respectueux de l'environnement. Le ministre des Sports lance une nouvelle plateforme baptisée Événements sportifs durables, Julie Pierry.
2: Oui, elle est gratuite et accessible à tous les organisateurs. Elle rassemble plus de 400 ressources pratiques, des guides, des outils de diagnostic, des annuaires de prestataires ou encore des fiches de bonnes pratiques. Objectif, aider les organisateurs à réduire l'impact environnemental de leurs compétitions, par exemple sur les transports, la restauration, les déchets ou encore la consommation des ressources. Cette plateforme a été élaborée avec l'ADEME et le Comité National Olympique et Sportif Français. Elle s'appuie notamment sur l'expérience des JO de Paris 2024. Les championnats d'Europe de natation, justement, servent de vitrine. La majorité des compétitions se déroulent au Centre Aquatique Olympique, construit pour Paris 2024. Les épreuves en eau libre ont-elles été organisées dans la Seine?
1: Merci Julie. Justement, première médaille européenne pour Léon Marchand en natation. Le Français décroche l'argent avec les Bleus sur le relais 4 x 200 mètres nage libre à Saint-Denis. Marchand a parfaitement lancé son équipe avec un chrono de 1 minute 43 secondes. La France termine finalement deuxième de la finale. Voilà pour l'essentiel de l'actualité. Bonne journée à tous.
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1: Bonjour à tous, à la une de l'actualité, les températures continuent de grimper en France. 24 nouveaux départements sont placés en vigilance orange canicule à partir de demain, notamment en région parisienne, dans le massif central et dans le sud-ouest. Ils sont 67 au total, le thermomètre va atteindre jusqu'à 40 degrés localement. Les fortes chaleurs fragilisent aussi la production nucléaire. EDF a enregistré un nouveau record d'indisponibilité de son parc le week-end dernier, avec 15% de puissance manquante. La sécheresse et la température élevée des cours d'eau obligent certains réacteurs à réduire, voire à stopper leur production. Cet été, jusqu'à 9 unités ont été ralenties et 3 arrêtées complètement. Le démarchage téléphonique change de règle à partir d'aujourd'hui. Les entreprises doivent désormais obtenir l'accord d'un consommateur avant de l'appeler pour lui proposer une offre commerciale. L'objectif, mettre fin aux appels non sollicités. Certaines exceptions sont possibles et des contournements restent tout de même envisageables. Les appels commerciaux ne vont pas disparaître totalement. Les Français plébiscitent les petits commerces. 3 consommateurs sur 4 estiment que les boutiques indépendantes offrent une meilleure expérience que les grandes enseignes, d'après une étude, Julie Pierret.
2: Oui, et l'ambiance compte beaucoup. Une boutique jugée particulièrement agréable pourrait pousser les clients à rester plus d'une demi-heure supplémentaire et à dépenser en moyenne 55 euros de plus par visite. Tout commence dès la vitrine. 67% des personnes interrogées disent avoir déjà renoncé à entrer dans un magasin parce que son extérieur ne leur donnait pas envie. Les clients recherchent avant tout un espace propre, bien rangé, une vitrine attractive et un magasin dans lequel il est facile de circuler. À l'inverse, certaines choses font rapidement fuir. Une musique trop forte, un vendeur trop insistant ou encore une odeur trop prononcée. Surtout, près de 90% des consommateurs assurent avoir davantage envie de revenir dans une boutique lorsque l'expérience y est particulièrement réussie.
1: Merci Julie pour ces précisions. On termine par du sport. La natation, c'est la deuxième journée au championnat d'Europe à Saint-Denis. Plusieurs Français vont viser une médaille ce soir. Pauline Mailleux sur 200 mètres d'eau, Maxime Grousset sur 50 mètres papillon, ainsi que Beryl Gastaldello et Marie Wattel sur 100 mètres nage libre. Les finales vont débuter à 18h30. Hier, la France a décroché l'argent avec le relais 4 fois 200 mètres nage libre masculin. Et Léon Marchand a parfaitement lancé son équipe avec un chrono de 1 minute 43 secondes et 76 centièmes. Voilà pour l'essentiel de l'actualité. Passez une très belle matinée.
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1: Bonjour à tous, à la une de l'actualité, les températures continuent de grimper en France. 24 nouveaux départements sont placés en vigilance orange canicule à partir de demain, notamment en région parisienne, dans le massif central et dans le sud-ouest. Ils sont 67 au total, le thermomètre va atteindre jusqu'à 40 degrés localement. Les fortes chaleurs fragilisent aussi la production nucléaire. EDF a enregistré un nouveau record d'indisponibilité de son parc le week-end dernier, avec 15% de puissance manquante. La sécheresse et les températures élevées des cours d'eau obligent certains réacteurs à réduire, voire à stopper leur production. Cet été, jusqu'à 9 unités ont été ralenties et 3 arrêtées complètement. Le démarchage téléphonique change de règle. À partir d'aujourd'hui, les entreprises doivent désormais obtenir l'accord d'un consommateur avant de l'appeler pour lui proposer une offre commerciale. L'objectif, mettre fin aux appels non sollicités. Certaines exceptions sont possibles et des contournements restent tout de même envisageables. Les appels commerciaux ne vont pas disparaître totalement. Les Français plébiscitent les petits commerces. 3 consommateurs sur 4 estiment que les boutiques indépendantes offrent une meilleure expérience que les grandes enseignes, d'après une étude Julie Pierret.
2: Oui, et l'ambiance compte beaucoup. Une boutique jugée particulièrement agréable pourrait pousser les clients à rester plus d'une demi-heure supplémentaire et à dépenser en moyenne 55€ de plus par visite. Tout commence dès la vitrine. 67% des personnes interrogées disent avoir déjà renoncé à entrer dans un magasin parce que son extérieur ne leur donnait pas envie. Les clients recherchent avant tout un espace propre, bien rangé, une vitrine attractive et un magasin dans lequel il est facile de circuler. À l'inverse, certaines choses font rapidement fuir. Une musique trop forte, un vendeur trop insistant ou encore une odeur trop prononcée. Surtout, près de 90% des consommateurs assurent avoir davantage envie de revenir dans une boutique lorsque l'expérience y est particulièrement réussie.
1: Merci Julie pour ces précisions. On termine par du sport. La natation, c'est la deuxième journée au championnat d'Europe à Saint-Denis. Plusieurs Français vont viser une médaille ce soir. Pauline Maillot sur 200 mètres d'eau, Maxime Grousset sur 50 mètres papillon, ainsi que Beryl Gastaldello et Marie Wattel sur 100 mètres nage libre. Les finales vont débuter à 18h30. Hier, la France a décroché l'argent avec le relais 4 x 200 mètres nage libre masculin. Et Léon Marchand a parfaitement lancé son équipe avec un chrono de 1 minute 43 secondes et 76 centièmes. Voilà pour l'essentiel de l'actualité. Passez une très belle matinée.
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1: Bonjour à tous, à la une de l'actualité, la justice rejette une partie des dépenses de campagne de Jordan Bardella pour les européennes de 2024. Plus de 235 000 euros ne seront pas remboursés par l'État. Parmi les frais refusés, 400 euros de kit de dégustation de vin acheté en Gironde, mais aussi une bouteille de champagne à 88 euros offerte au patron du parti espagnol Vox. Pour les juges, ces dépenses n'avaient pas de véritable objectif électoral. Un important incendie est en cours ce matin dans une casse automobile à Saint-Apollinaire, au nord-est de Dijon. Le feu s'est déclaré vers 5 heures sur le site d'Acycléa. Plusieurs explosions ont été entendues, notamment en raison de la présence d'aérosols. Un épais panache de fumée se dégage du site. Une soixantaine de pompiers sont mobilisés. Les températures continuent de grimper en France. 24 nouveaux départements sont placés en vigilance orange canicule à partir de demain, notamment en région parisienne, dans le massif central et dans le sud-ouest. Ils sont au total 67. Le thermomètre va atteindre jusqu'à 40 degrés localement. Le démarchage téléphonique change de règle à partir d'aujourd'hui. Les entreprises doivent désormais obtenir l'accord d'un consommateur avant de l'appeler pour lui proposer une offre commerciale. L'objectif est de mettre fin aux appels non sollicités. Certaines exceptions sont possibles et des contournements restent tout de même envisageables. Les appels commerciaux ne vont pas disparaître totalement. Et puis attention aux faux messages envoyés aux propriétaires de chiens, de chats et de furets. Plusieurs usagers du fichier national iCAD ont reçu des tentatives de phishing contenant certaines de leurs données personnelles. Elles pourraient être liées à une faille informatique survenue en septembre 2025. Le gestionnaire appelle à ne jamais transmettre d'informations personnelles ou bancaires via ces messages. Et puis Donald Trump minimise les tensions avec Benjamin Netanyahou. Le président américain assure que leur relation reste très bonne malgré le rejet par Israël du dernier plan américain pour Gaza. Ce projet prévoit notamment le désarmement du Hamas et un retrait progressif de l'armée israélienne. Benjamin Netanyahou exige lui un désarmement complet du mouvement palestinien avant tout retrait. Et enfin, côté sport en football, match crucial pour Lyon ce soir en Ligue des Champions. L'OL reçoit le Sparta Prague à 21h au Groupama Stadium, au troisième tour préliminaire retour. Les Lyonnais doivent réagir après leur défaite 2-1 lors du match aller. En cas de victoire, ils seront qualifiés pour les barrages, sinon ils seront reversés en Ligue Europa. Et puis, première médaille européenne pour Léon Marchand. Le Français décroche l'argent avec les Bleus sur le relais 4 fois 200 mètres nage libre à Saint-Denis. Marchand a parfaitement lancé son équipe avec un chrono de 1 minute 43 secondes. La France termine donc deuxième de la finale. Voilà pour l'essentiel de l'actualité. Bonne journée à tous.
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1: Bonjour à tous, à la une de l'actualité, la justice rejette une partie des dépenses de campagne de Jordan Bardella pour les européennes de 2024. Plus de 235 000 euros ne seront pas remboursés par l'État. Parmi les frais refusés, 400 euros de kit de dégustation de vin acheté en Gironde, mais aussi une bouteille de champagne à 88 euros offerte au patron du parti espagnol Vox. Pour les juges, ces dépenses n'avaient pas de véritable objectif électoral. Un important incendie est en cours ce matin dans une casse automobile à Saint-Apollinaire au nord-est de Dijon. Le feu s'est déclaré vers 5 heures sur le site d'Acycléa. Plusieurs explosions ont été entendues, notamment en raison de la présence d'aérosols. Un épais panache de fumée se dégage du site. Une soixantaine de pompiers sont mobilisés. Les températures continuent de grimper en France. 24 nouveaux départements sont placés en vigilance orange canicule à partir de demain, notamment en région parisienne, dans le massif central et dans le sud-ouest. Ils sont au total 67. Le thermomètre va atteindre jusqu'à 40 degrés localement. Le démarchage téléphonique change de règle à partir d'aujourd'hui. Les entreprises doivent désormais obtenir l'accord d'un consommateur avant de l'appeler pour lui proposer une offre commerciale. L'objectif est de mettre fin aux appels non sollicités. Certaines exceptions sont possibles et des contournements restent tout de même envisageables. Les appels commerciaux ne vont pas disparaître totalement. Et puis attention aux faux messages envoyés aux propriétaires de chiens, de chats et de furets. Plusieurs usagers du fichier national iCAD ont reçu des tentatives de phishing contenant certaines de leurs données personnelles. Elles pourraient être liées à une faille informatique survenue en septembre 2025. Le gestionnaire appelle à ne jamais transmettre d'informations personnelles ou bancaires via ces messages. Et puis Donald Trump minimise les tensions avec Benjamin Netanyahou. Le président américain assure que leur relation reste très bonne malgré le rejet par Israël du dernier plan américain pour Gaza. Ce projet prévoit notamment le désarmement du Hamas et un retrait progressif de l'armée israélienne. Benjamin Netanyahou exige, lui, un désarmement complet du mouvement palestinien avant tout retrait. Et enfin, côté sport en football, match crucial pour Lyon ce soir en Ligue des Champions. L'OL reçoit le Sparta Prague à 21h au Groupama Stadium, au troisième tour préliminaire retour. Les Lyonnais doivent réagir après leur défaite 2-1 lors du match aller. En cas de victoire, ils seront qualifiés pour les barrages, sinon ils seront reversés en Ligue Europa. Et puis, première médaille européenne pour Léon Marchand. Le Français décroche l'argent avec les Bleus sur le relais 4 x 200 mètres nage libre à Saint-Denis. Marchand a parfaitement lancé son équipe avec un chrono de 1 minute 43 secondes. La France termine donc deuxième de la finale. Voilà pour l'essentiel de l'actualité. Bonne journée à tous.
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1: Bonjour à tous, à la une de l'actualité, les températures continuent de grimper en France. 21 nouveaux départements seront placés en vigilance orange canicule, notamment en région parisienne, dans le massif central et dans le sud-ouest. Ils sont 67 au total, le thermomètre va atteindre jusqu'à 40 degrés localement. Deux policiers municipaux ont été blessés hier soir dans le centre de Toulouse après avoir été attaqués à l'arme blanche par un homme qui a finalement été maîtrisé. Le ministre de l'Intérieur, Laurent Nunez, leur a adressé son soutien. Le maire de la ville indique que des propos à caractère terroriste ont été signalés, mais les circonstances et les motivations de l'agression restent à déterminer. Un homme de 52 ans et sa fille de 9 ans ont été retrouvés morts hier soir à leur domicile dans le Pas-de-Calais. C'est la mère de l'enfant de retour du travail qui a alerté les secours. Selon une source proche de l'enquête, l'hypothèse privilégiée est celle d'un infanticide suivi d'un suicide. Une enquête est menée par la gendarmerie d'Arras et du Pas-de-Calais. La justice rejette une partie des dépenses de campagne de Jordan Bardella aux Européennes 2024. Plus de 235 000 euros ne seront pas remboursés par l'État. Parmi les frais rejetés, 400 euros de kit de dégustation de vin acheté en Gironde et une bouteille de champagne à 88 euros offerte aux dirigeants du parti espagnol Vox. Pour les juges, ces dépenses n'avaient pas de finalité électorale. Et le gaz va coûter plus cher à la rentrée. Le prix de référence augmentera de 5,6% au 1er septembre. Une hausse qui concernera environ 6 millions de ménages en France. Julie Pierry.
2: Oui, soit près de 60% des abonnés résidentiels au gaz. Dans le détail, le prix repère va atteindre un petit peu plus de 172 euros TTC le mégawattheure. Sont concernés les clients qui ont souscrit une offre indexée sur ce tarif. En revanche, ceux qui disposent d'un contrat préfixe ne subiront pas directement cette nouvelle augmentation. Et cette hausse intervient après une première progression d'un peu moins de 7,5% le mois dernier. La commission de régulation de l'énergie l'explique entièrement par l'envolée des prix du gaz sur les marchés internationaux. En cause notamment le conflit au Moyen-Orient et le blocage du détroit d'Ormuz par l'Iran. Un passage stratégique pour les hydrocarbures mondiaux.
1: Merci Julie. Depuis le mois de février, le cours de référence du gaz européen a quasiment doublé avec une hausse de 93%. Et puis côté sport, les championnats d'Europe de natation se poursuivent aujourd'hui à Saint-Denis. Les Bleus peuvent décrocher plusieurs médailles, notamment avec Maxime Grousset en finale du 50 mètres papillon. Léon Marchand pourrait également être engagé en finale du relais mix 4 nages. Les finales sont à suivre à partir de 18h30 sur France 2. Voilà pour l'essentiel de l'actualité. Bonne journée à tous.
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1: Bonjour à tous, à la une de l'actualité, les températures continuent de grimper en France. 21 nouveaux départements seront placés en vigilance orange canicule, notamment en région parisienne, dans le massif central et dans le sud-ouest. Ils sont 67 au total, le thermomètre va atteindre jusqu'à 40 degrés localement. Deux policiers municipaux ont été blessés hier soir dans le centre de Toulouse après avoir été attaqués à l'arme blanche par un homme qui a finalement été maîtrisé. Le ministre de l'Intérieur, Laurent Nunez, leur a adressé son soutien. Le maire de la ville indique que des propos à caractère terroriste ont été signalés, mais les circonstances et les motivations de l'agression restent à déterminer. Un homme de 52 ans et sa fille de 9 ans ont été retrouvés morts hier soir à leur domicile dans le Pas-de-Calais. C'est la mère de l'enfant de retour du travail qui a alerté les secours. Selon une source proche de l'enquête, l'hypothèse privilégiée est celle d'un infanticide suivi d'un suicide. Une enquête est menée par la gendarmerie d'Arras et du Pas-de-Calais. La justice rejette une partie des dépenses de campagne de Jordan Bardella aux Européennes 2024. Plus de 235 000 euros ne seront pas remboursés par l'État. Parmi les frais rejetés, 400 euros de kits de dégustation de vin achetés en Gironde et une bouteille de champagne à 88 euros offerte aux dirigeants du parti espagnol Vox. Pour les juges, ces dépenses n'avaient pas de finalité électorale. Et le gaz va coûter plus cher à la rentrée. Le prix de référence augmentera de 5,6% au 1er septembre. Une hausse qui concernera environ 6 millions de ménages en France. Julie Pierry.
2: Oui, soit près de 60% des abonnés résidentiels au gaz. Dans le détail, le prix repère va atteindre un petit peu plus de 172 euros TTC le mégawattheure. Sont concernés les clients qui ont souscrit une offre indexée sur ce tarif. En revanche, ceux qui disposent d'un contrat préfixe ne subiront pas directement cette nouvelle augmentation. Et cette hausse intervient après une première progression d'un peu moins de 7,5% le mois dernier. La commission de régulation de l'énergie l'explique entièrement par l'envolée des prix du gaz sur les marchés internationaux. En cause notamment le conflit au Moyen-Orient et le blocage du détroit d'Ormuz par l'Iran. Un passage stratégique pour les hydrocarbures mondiaux.
1: Merci Julie. Depuis le mois de février, le cours de référence du gaz européen a quasiment doublé avec une hausse de 93%. Et puis côté sport, les championnats d'Europe de natation se poursuivent aujourd'hui à Saint-Denis. Les Bleus peuvent décrocher plusieurs médailles, notamment avec Maxime Grousset en finale du 50 mètres papillon. Léon Marchand pourrait également être engagé en finale du relais mix 4 nages. Les finales sont à suivre à partir de 18h30 sur France 2. Voilà pour l'essentiel de l'actualité. Bonne journée à tous.
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1: Bonjour à tous, à la une de l'actualité, la canicule continue de gagner du terrain en France. 43 départements sont placés en vigilance orange aujourd'hui et ils seront 67 demain. Cet après-midi, les températures peuvent atteindre 35 à 37 degrés dans les zones concernées. La chaleur devrait encore s'accentuer jeudi et vendredi avec jusqu'à 40 degrés localement avant une possible baisse ce week-end. La canicule qui perturbe de nouveau la ligne SNCF Clermont-Ferrand-Paris. Plusieurs intercités seront supprimées demain et jeudi, principalement aux heures les plus chaudes. 4 trains seront aussi annulés aux mêmes dates. La SNCF précise que le dispositif pourra encore évoluer selon la météo. Par ailleurs, les voyageurs concernés peuvent échanger ou se faire rembourser leurs billets sans frais. Des méduses mettent à l'arrêt une partie de la centrale nucléaire de Gravelines dans le nord de la France. Un afflux massif dans les stations de pompage d'eau de mer a contraint EDF à stopper 3 réacteurs. Un quatrième fonctionne à 50%. Seul le réacteur numéro 6 tourne actuellement à pleine puissance. La presse française attaque Google sur ses résumés générés par intelligence artificielle. L'Alliance de la presse, qui représente près de 300 quotidiens, saisit l'autorité de la concurrence. Elle reproche aux géants américains d'utiliser les contenus des médias sans accord ni rémunération spécifique. Selon l'ARCOM, ces résumés pourraient faire chuter le trafic des sites de presse de 33 à 38%. Dans le reste de l'actualité, à l'international, Bachar al-Assad condamné à la peine de mort par contumace en Syrie. L'ancien président a été reconnu coupable de crimes de guerre et de crimes contre l'humanité commis pendant la guerre civile déclenchée en 2011. Réfugié à Moscou depuis la chute de son régime, il n'était pas présent au procès. Airbus va participer à l'enquête après la chute brutale d'un A320 d'Air India en plein vol. L'appareil qui reliait Phuket à New Delhi avait perdu environ 90 mètres d'altitude le 4 août avant de se stabiliser. Au total, 17 passagers et membres d'équipage avaient été blessés. L'incident a été classé comme grave par les autorités indiennes. Et puis, des vendanges historiquement précoces en Alsace. Elles débutent dès demain pour le crément du jamais vu dans la région. En cause notamment la chaleur et le manque de pluie qui ont accéléré la maturité du raisin. Certains viticulteurs vont commencer à récolter dès 6 heures du matin pour éviter les fortes températures. Entre 20 000 et 25 000 vendangeurs sont recherchés chaque année en Alsace. Fin de ce flash, excellent après-midi à tous.
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1: Bonjour à tous, à la une de l'actualité, la canicule continue de gagner du terrain en France. 43 départements sont placés en vigilance orange aujourd'hui et ils seront 67 demain. Cet après-midi, les températures peuvent atteindre 35 à 37 degrés dans les zones concernées. La chaleur devrait encore s'accentuer jeudi et vendredi avec jusqu'à 40 degrés localement avant une possible baisse ce week-end. La canicule qui perturbe de nouveau la ligne SNCF Clermont-Ferrand-Paris. Plusieurs intercités seront supprimées demain et jeudi, principalement aux heures les plus chaudes. 4 trains seront aussi annulés aux mêmes dates. La SNCF précise que le dispositif pourra encore évoluer selon la météo. Par ailleurs, les voyageurs concernés peuvent échanger ou se faire rembourser leurs billets sans frais. Des méduses mettent à l'arrêt une partie de la centrale nucléaire de Gravelines dans le nord de la France. Un afflux massif dans les stations de pompage d'eau de mer a contraint EDF à stopper 3 réacteurs. Un quatrième fonctionne à 50%. Seul le réacteur numéro 6 tourne actuellement à pleine puissance. La presse française attaque Google sur ses résumés générés par intelligence artificielle. L'Alliance de la presse, qui représente près de 300 quotidiens, saisit l'autorité de la concurrence. Elle reproche aux géants américains d'utiliser les contenus des médias sans accord ni rémunération spécifique. Selon l'ARCOM, ces résumés pourraient faire chuter le trafic des sites de presse de 33 à 38%. Dans le reste de l'actualité, à l'international, Bachar al-Assad condamné à la peine de mort par contumace en Syrie. L'ancien président a été reconnu coupable de crimes de guerre et de crimes contre l'humanité commis pendant la guerre civile déclenchée en 2011. Réfugié à Moscou depuis la chute de son régime, il n'était pas présent au procès. Airbus va participer à l'enquête après la chute brutale d'un A320 d'Air India en plein vol. L'appareil qui reliait Phuket à New Delhi avait perdu environ 90 mètres d'altitude le 4 août avant de se stabiliser. Au total, 17 passagers et membres d'équipage avaient été blessés. L'incident a été classé comme grave par les autorités indiennes. Et puis, des vendanges historiquement précoces en Alsace. Elles débutent dès demain pour le crément du jamais vu dans la région. En cause notamment la chaleur et le manque de pluie qui ont accéléré la maturité du raisin. Certains viticulteurs vont commencer à récolter dès 6 heures du matin pour éviter les fortes températures. Entre 20 000 et 25 000 vendangeurs sont recherchés chaque année en Alsace. Fin de ce flash, excellent après-midi à tous.
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1: Bonjour à tous, à la une de l'actualité, le prix de référence du gaz va augmenter de 5,6% au 1er septembre. Environ 6 millions de foyers sont concernés, soit près de 60% des abonnés résidentiels. Cette hausse est liée à la flambée des prix sur les marchés de gros dans un contexte de tensions persistantes au Moyen-Orient. En revanche, les offres à prix fixe ne sont pas concernées. L'incendie déclaré ce matin dans une entreprise de recyclage automobile La Saint-Apollinaire près de Dijon est maîtrisé. Le feu parti vers 5 heures a mobilisé 80 pompiers et provoqué plusieurs explosions liées à des aérosols. Le risque de toxicité des fumées a été écarté, mais les secours resteront sur place toute la nuit pour éviter toute reprise. Des méduses mettent à l'arrêt une partie de la centrale nucléaire de Gravelines dans le nord de la France. Un afflux massif dans les stations de pompage d'eau de mer a contraint EDF à stopper 3 réacteurs. Seul le réacteur numéro 6 tourne actuellement à pleine vitesse. C'est peut-être la fin des appels commerciaux à répétition. Depuis aujourd'hui, une entreprise ne peut plus vous démarcher par téléphone sans avoir obtenu votre accord au préalable. On passe donc d'un système où il fallait s'opposer au démarchage à un principe de consentement. Julie Pierret.
2: Oui, concrètement, l'entreprise doit vous demander clairement si vous acceptez d'être appelé à des fins commerciales et préciser pour quel produit ou service. Cet accord est valable au maximum un an sans renouvellement automatique et vous pouvez le retirer à tout moment, même avec votre consentement. Les appels restent encadrés uniquement du lundi au vendredi, hors jour férié entre 10h et 13h, puis entre 14h et 20h. Il existe quand même quelques exceptions, notamment lorsqu'un contrat est déjà en cours avec l'entreprise ou pour les abonnements à la presse écrite, par exemple. Côté sanctions, attention, en cas d'appel illégal, jusqu'à 75 000 euros d'amende pour une personne physique et 375 000 euros pour une entreprise.
1: Merci Julie. Le dispositif Bloctel disparaît parallèlement avec l'entrée en vigueur de ces nouvelles règles. Dans l'actualité également, plusieurs morts après l'attaque d'un cargo en mer Rouge. Le navire a été touché par un projectile près du détroit de Bab el-Mandeb au large du Yémen. Plusieurs membres d'équipage ont également été blessés. Les gardes-côtes yéménites attribuent l'attaque aux rebelles houthis qui ont récemment annoncé un blocus des navires saoudiens dans cette zone stratégique. Et puis, Lenny Kravitz reporte son concert prévu ce soir près de Bordeaux pour raisons de santé. Le concert aura donc lieu jeudi à 20h à l'Arkéa Arena de Floirac. Les billets restent valables et des remboursements sont prévus pour les spectateurs indisponibles. Fin de ce flash, excellente fin de journée à tous.
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1: Bonjour à tous, à la une de l'actualité, le prix de référence du gaz va augmenter de 5,6% au 1er septembre. Environ 6 millions de foyers sont concernés, soit près de 60% des abonnés résidentiels. Cette hausse est liée à la flambée des prix sur les marchés de gros dans un contexte de tensions persistantes au Moyen-Orient. En revanche, les offres à prix fixe ne sont pas concernées. L'incendie déclaré ce matin dans une entreprise de recyclage automobile La Saint-Apollinaire près de Dijon est maîtrisé. Le feu parti vers 5 heures a mobilisé 80 pompiers et provoqué plusieurs explosions liées à des aérosols. Le risque de toxicité des fumées a été écarté, mais les secours resteront sur place toute la nuit pour éviter toute reprise. Des méduses mettent à l'arrêt une partie de la centrale nucléaire de Gravelines dans le nord de la France. Un afflux massif dans les stations de pompage d'eau de mer a contraint EDF à stopper 3 réacteurs. Seul le réacteur numéro 6 tourne actuellement à pleine vitesse. C'est peut-être la fin des appels commerciaux à répétition. Depuis aujourd'hui, une entreprise ne peut plus vous démarcher par téléphone sans avoir obtenu votre accord au préalable. On passe donc d'un système où il fallait s'opposer au démarchage à un principe de consentement. Julie Pierret.
2: Oui, concrètement, l'entreprise doit vous demander clairement si vous acceptez d'être appelé à des fins commerciales et préciser pour quel produit ou service. Cet accord est valable au maximum un an sans renouvellement automatique et vous pouvez le retirer à tout moment, même avec votre consentement. Les appels restent encadrés uniquement du lundi au vendredi, hors jour férié entre 10h et 13h, puis entre 14h et 20h. Il existe quand même quelques exceptions, notamment lorsqu'un contrat est déjà en cours avec l'entreprise ou pour les abonnements à la presse écrite, par exemple. Côté sanctions, attention, en cas d'appel illégal, jusqu'à 75 000 euros d'amende pour une personne physique et 375 000 euros pour une entreprise.
1: Merci Julie. Le dispositif Bloctel disparaît parallèlement avec l'entrée en vigueur de ces nouvelles règles. Dans l'actualité également, plusieurs morts après l'attaque d'un cargo en mer Rouge. Le navire a été touché par un projectile près du détroit de Bab el-Mandeb au large du Yémen. Plusieurs membres d'équipage ont également été blessés. Les gardes-côtes yéménites attribuent l'attaque aux rebelles houthis qui ont récemment annoncé un blocus des navires saoudiens dans cette zone stratégique. Et puis, Lenny Kravitz reporte son concert prévu ce soir près de Bordeaux pour raison de santé. Le concert aura donc lieu jeudi à 20h à l'Arkéa Arena de Floirac. Les billets restent valables et des remboursements sont prévus pour les spectateurs indisponibles. Fin de ce flash, excellente fin de journée à tous.
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1: Bonsoir à tous, à la une de l'actualité, la canicule va encore s'étendre en France. Météo France place 78 départements en vigilance orange demain. Paris et sa petite couronne sont notamment concernés. Les températures pourraient atteindre 35 à 39 degrés dès jeudi et vendredi et jusqu'à 40 degrés localement. Une baisse est possible ce week-end avec un retour des orages. Les sapeurs-pompiers sont appelés à la grève ce jeudi. L'intersyndicale réclame davantage de recrutement de pompiers professionnels et de nouveaux moyens pour financer les services départementaux d'incendie et de secours. En parallèle, le ministre de l'Intérieur, Laurent Nunez, recevra les syndicats de pompiers le même jour. Un important incendie s'est déclaré cet après-midi dans un immeuble du 20e arrondissement de Paris. Le feu a pris dans un appartement situé au 5e étage. Une soixantaine de pompiers ont été mobilisés. L'intervention est terminée et aucune victime n'est à déplorer. Et des vendanges historiquement précoces en Alsace. Elles débutent dès demain pour le crément, du jamais vu dans la région. En cause notamment la chaleur et le manque de pluie qui ont accéléré la maturité du raisin. Certains viticulteurs vont commencer à récolter dès 6h du matin pour éviter les fortes températures. Entre 20 000 et 25 000 vendangeurs sont recherchés chaque année en Alsace. Le prix de référence du gaz va augmenter de 5,6% au 1er septembre. Environ 6 millions de foyers sont concernés, soit près de 60% des abonnés résidentiels. Cette hausse est liée à la flambée des prix sur les marchés de gros dans un contexte de tensions persistantes au Moyen-Orient. En revanche, les offres à prix fixe ne sont pas concernées. La presse française attaque Google sur ses résumés générés par intelligence artificielle. L'Alliance de la presse, qui représente près de 300 quotidiens, saisit l'autorité de la concurrence. Elle reproche aux géants américains d'utiliser les contenus des médias sans accord ni rémunération spécifique. Selon l'ARCOM, ces résumés pourraient faire chuter le trafic des sites de presse de 33 à 38%. Airbus va participer à l'enquête après la chute brutale d'un A320 d'Air India en plein vol. L'appareil qui reliait Phuket à New Delhi avait perdu environ 90 mètres d'altitude le 4 août avant de se stabiliser. Au total, 17 passagers et membres d'équipage avaient été blessés. L'incident a été classé comme grave par les autorités indiennes. Et puis, l'éclipse solaire, c'est demain soir et elle sera visible partout en France. Pour l'observer, lunettes spéciales obligatoires. Même avec ces protections, il faut éviter de fixer le soleil trop longtemps et faire des pauses régulières. Fin de ce flash, excellente soirée à tous.
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1: Bonsoir à tous, à la une de l'actualité, la canicule va encore s'étendre en France. Météo France place 78 départements en vigilance orange demain. Paris et sa petite couronne sont notamment concernés. Les températures pourraient atteindre 35 à 39 degrés dès jeudi et vendredi et jusqu'à 40 degrés localement. Une baisse est possible ce week-end avec un retour des orages. Les sapeurs-pompiers sont appelés à la grève ce jeudi. L'intersyndicale réclame davantage de recrutement de pompiers professionnels et de nouveaux moyens pour financer les services départementaux d'incendie et de secours. En parallèle, le ministre de l'Intérieur, Laurent Nunez, recevra les syndicats de pompiers le même jour. Un important incendie s'est déclaré cet après-midi dans un immeuble du 20e arrondissement de Paris. Le feu a pris dans un appartement situé au 5e étage. Une soixantaine de pompiers ont été mobilisés. L'intervention est terminée et aucune victime n'est à déplorer. Et des vendanges historiquement précoces en Alsace. Elles débutent dès demain pour le crément, du jamais vu dans la région. En cause notamment la chaleur et le manque de pluie qui ont accéléré la maturité du raisin. Certains viticulteurs vont commencer à récolter dès 6h du matin pour éviter les fortes températures. Entre 20 000 et 25 000 vendangeurs sont recherchés chaque année en Alsace. Le prix de référence du gaz va augmenter de 5,6% au 1er septembre. Environ 6 millions de foyers sont concernés, soit près de 60% des abonnés résidentiels. Cette hausse est liée à la flambée des prix sur les marchés de gros dans un contexte de tensions persistantes au Moyen-Orient. En revanche, les offres à prix fixe ne sont pas concernées. La presse française attaque Google sur ses résumés générés par intelligence artificielle. L'Alliance de la presse, qui représente près de 300 quotidiens, saisit l'autorité de la concurrence. Elle reproche aux géants américains d'utiliser les contenus des médias sans accord ni rémunération spécifique. Selon l'ARCOM, ces résumés pourraient faire chuter le trafic des sites de presse de 33 à 38%. Airbus va participer à l'enquête après la chute brutale d'un A320 d'Air India en plein vol. L'appareil qui reliait Phuket à New Delhi avait perdu environ 90 mètres d'altitude le 4 août avant de se stabiliser. Au total, 17 passagers et membres d'équipage avaient été blessés. L'incident a été classé comme grave par les autorités indiennes. Et puis, l'éclipse solaire, c'est demain soir et elle sera visible partout en France. Pour l'observer, lunettes spéciales obligatoires. Même avec ces protections, il faut éviter de fixer le soleil trop longtemps et faire des pauses régulières. Fin de ce flash, excellente soirée à tous.
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1: Bonsoir à tous, à la une de l'actualité, la canicule va encore s'étendre en France. Météo France place 78 départements en vigilance orange demain. Paris et sa petite couronne sont notamment concernés. Les températures pourraient atteindre 35 à 39 degrés dès jeudi et vendredi et jusqu'à 40 degrés localement. Une baisse est possible ce week-end avec un retour des orages. Les sapeurs-pompiers sont appelés à la grève ce jeudi. L'intersyndicale réclame davantage de recrutement de pompiers professionnels et de nouveaux moyens pour financer les services départementaux d'incendie et de secours. En parallèle, le ministre de l'Intérieur, Laurent Nunez, recevra les syndicats de pompiers le même jour. Un important incendie s'est déclaré cet après-midi dans un immeuble du 20e arrondissement de Paris. Le feu a pris dans un appartement situé au 5e étage. Une soixantaine de pompiers ont été mobilisés. L'intervention est terminée et aucune victime n'est à déplorer. Des vendanges historiquement précoces en Alsace. Elles débutent dès demain pour le crément, du jamais vu dans la région. En cause notamment la chaleur et le manque de pluie qui ont accéléré la maturité du raisin. Certains viticulteurs vont commencer à récolter dès 6h du matin pour éviter les fortes températures. Entre 20 000 et 25 000 vendangeurs sont recherchés chaque année en Alsace. Le prix de référence du gaz va augmenter de 5,6% au 1er septembre. Environ 6 millions de foyers sont concernés, soit près de 60% des abonnés résidentiels. Cette hausse est liée à la flambée des prix sur les marchés de gros dans un contexte de tensions persistantes au Moyen-Orient. En revanche, les offres à prix fixe ne sont pas concernées. La presse française attaque Google sur ses résumés générés par intelligence artificielle. L'Alliance de la presse, qui représente près de 300 quotidiens, saisit l'autorité de la concurrence. Elle reproche aux géants américains d'utiliser les contenus des médias sans accord ni rémunération spécifique. Selon l'ARCOM, ces résumés pourraient faire chuter le trafic des sites de presse de 33 à 38%. Airbus va participer à l'enquête après la chute brutale d'un A320 d'Air India en plein vol. L'appareil qui reliait Phuket à New Delhi avait perdu environ 90 mètres d'altitude le 4 août avant de se stabiliser. Au total, 17 passagers et membres d'équipage avaient été blessés. L'incident a été classé comme grave par les autorités indiennes. Et puis, l'éclipse solaire, c'est demain soir et elle sera visible partout en France. Pour l'observer, lunettes spéciales obligatoires. Même avec ces protections, il faut éviter de fixer le soleil trop longtemps et faire des pauses régulières. Fin de ce flash, excellente soirée à tous.
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